0: essayé de la prendre.
1: Non, non, je n'en veux plus, je n'en veux plus, je préfère mourir. Mourir tout de suite.
0: On pourrait l'arrêter.

0: toute seule. Ce n'est pas possible. Mélisande, venez, donnez-moi la main.
1: Oh, ne me touchez pas.
0: Ne criez pas. Je ne

0: jouer l'anneau que je t'avais donné.
1: L'anneau ?
0: Oui, la bague de mon os. Où est-elle ?
1: Je crois...

0: d'où elle vient. La mer sera très haute cette nuit. La mer viendra la prendre avant toi. Dépêche-toi.
1: Je n'ose pas à verser.
0: Vas-y. Vas-y avec n'importe qui. Mais il faut y aller tout de suite.

0: Tu es toujours chez petite mère. Tiens, nous sommes tout juste assis sous les fenêtres de petite mère. Elle fait peut-être sa prière du soir en ce moment. Mais dis-moi, ignote, elle est souvent avec ton oncle Péléas, n'est-ce pas?
1: Oui.

0: Passe avec une lanterne dans le jardin. Mais on m'a dit qu'il ne s'aimait pas. Il paraît qu'il se querelle souvent. Non, est-ce vrai?
1: Oui, oui, c'est vrai.
0: Oui. Mais à propos de quoi se querelle-t-il?
1: À propos de la porte.
0: Comment?

0: Oh, voyons, pourquoi pleures-tu maintenant? Qu'est-il arrivé? Je te fais mal.
1: Où t'ai-je fait mal?
2: C'est sans le vouloir.
3: Ici.

0: bois et des flèches. Mais dis-moi ce que tu sais de la porte.
1: De grandes flèches.
0: Oh, oui, de très grandes flèches. Mais pourquoi ne veulent-ils pas que la porte soit ouverte? Voyons, réponds-moi à la fin. Non, non, n'ouvre pas la bouche pour pleurer. Je ne suis pas fou.

0: quoi qu'appellerez-vous?
1: Non, petit père, il n'est pas fou, mais il est très bon.
0: Veux-tu voir, petite mère?
1: Oui, oui, je veux la voir.
0: Ne fais pas de bruit. À la fenêtre, elle est trop haute pour moi, bien que je sois si grand.

0: rien. Tais-toi, je ne le ferai plus. Regarde, regarde, ignolte. J'ai trébuché. Parle plus bas. Que font-ils?
1: Ils ne font rien, petit père.
0: Sont-ils près l'un de l'autre? Est-ce qu'ils parlent?

0: vas-tu? Il faut que je te parle ce soir. Te verrai-je?
1: Oui.
0: Je sors de la chambre de mon père. Il va mieux.

songe qu'il a depuis qu'il est malade. Est-ce toi, Péléas? Tiens, je ne l'avais jamais remarqué, mais tu as le visage grave et amical de ceux qui ne vivent

observe, siete là, assouciate peut-être, mais avec les rétrogés.

passe par ce soir. Tu as du sang sur le front, qu'as-tu fait? Rien, rien, j'ai passé au travers.

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Fermate! Non avez la ferme pour longtemps! Ne mettez pas ainsi votre main à la gorge!

0: Je t'aime aussi.
1: Oh, qu'as-tu dit, Mélisande? Je ne l'ai presque pas entendu. On a brisé la glace avec des fers rougis.

0: Il est derrière un arbre.
1: Qui?
0: Volo.
2: Volo. Boudo. Je ne vois rien.
0: Là, au bout de nos ombres.
2: Oui, oui, je l'ai vu. Ne nous retournons pas brusquement.
0: Il a son épée.
2: Ce n'est pas la mienne.
0: Il a vu que nous nous embrassions.
2: Il ne sait pas que nous l'avons vu. Ne bouge pas, ne tourne pas la tête. Il se précipiterait. Il nous observe. Il est encore immobile.
1: Va-t'en.
2: Va-t'en. De suite, par ici. Je l'attendrai.

0: la vérité entre tu. Dis-moi tout, dis-moi tout, je te pardonne
1: pas. Pardonne pas, mais je mourrai, je ne le savais pas.
0: Tu le sais maintenant, il est temps, vite, vite.

0: dit-il. Qu'est-ce que toutes ces femmes viennent faire ici?
1: Ce sont les servantes.
2: Et est-ce qui les a appelées?
1: Ce n'est pas moi.
0: Que venez-vous faire ici? Personne ne vous a demandé. Que venez-vous faire ici? Mais qu'est-ce que c'est donc?